Attention, on tire à la droite. Top à droite. Et ça pique. Allez, on pique. Yes. Allez, on y va, dans la lumière. On reste dans la lumière, ça accélère. On chauffe ça plat. Et virage à gauche. Tape à gauche. Et là, les gars, c'était énorme. Non mais mec, c'était magnifique. Et là, on fait les petits défis et tout quoi. Allez, vas-y.

0: Classique. Bien ça. Alors, reste un peu à droite. Ah, prochaine bon, bon, bascule, on se fait un petit passage. Allez les gars, t'as repoussé et le break, accélérez. Allez, ça pique, allez, pique ça. Yeah.
1: Oh. Ah non mais les gars,
0: le capage absolu.
2: Allez mon bien, je vais te faire un câlin.
0: Oh,
2: c'était trop beau.